0: Qu'est-ce que tu portes sur ton costume?
1: Un ruban.
0: Fichtre! Mais il est adorable.
1: Adorable, tu trouves?